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Bonjour à tous et à toutes, il est 14h à l'île de la Réunion en ce jeudi 18 juin et c'est le top départ pour votre émission En avant la musique cet après-midi. C'est Clem avec vous et tout de suite on commence avec la dernière chanson de Tyrone, Maman, un véritable hommage à toutes les mamans, très belle chanson, suivie de Steve Augustin et Kylope Rodé, suivie aussi de Metric et Bink, Help I'm Alive. Je vous souhaite à tous une bonne écoute et un bon moment et surtout une belle après-midi à tous et à toutes. Et on est ensemble jusqu'à 17h pour votre émission En avant la musique. Bonne écoute!

C'était Maman de Tyrone sur LFM. Il est déjà 14h passé de 3 minutes et nous avons notre première dédicace. Dédicace de la part de Florent de Saint-Joseph qui souhaiterait écouter Cosmo de Moon de Clara et il dédicace cette chanson à toute sa famille, à l'équipe de LFM Réunion et également à l'animatrice du jour. En tout cas, je te remercie Florent. Tout de suite, on écoute ta dédicace donc Cosmo de Moon de Clara sur LFM. C'est tout de suite.

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Une grande diversité de musique, c'est avec LFM Réunion. Et dès 14h30, on fera le point sur la météo pour cet après-midi. Mais avant cela, eh bien, on va continuer en musique avec Dimix, Frido Intel, Be Stronger, suivi de Magistral et Agnose, Bloqué. Je vous souhaite à tous une bonne écoute et un bon moment. Et surtout, une belle après-midi à tous.

0: Il est déjà 14h passé de 30 minutes à l'île de la Réunion et tout de suite on fait le point sur la météo pour cet après-midi. Du côté de Saint-Denis, eh bien nous avons un temps plutôt mitigé avec tantôt du soleil, tantôt des nuages bien foncés, bien gris pour cet après-midi et 26 degrés côté température. Ensuite, on se dirige vers Sainte-Suzanne où là-bas le temps est bien plus fermé, bien plus nuageux, qui ne laisse quasiment pas place au soleil. Et 26 degrés. Ensuite, on se dirige du côté du Piton Sainte-Rose, où là-bas le temps est plutôt au soleil. Un beau ciel bleu, légèrement voilé, mais un très beau ciel bleu pour cet après-midi et 25 degrés. Ensuite, on descend vers Saint-Philippe, où là-bas le temps est plutôt ensoleillé, où nous avons quelques passages nuageux de temps à autre et 24 degrés à l'extérieur. Ensuite, du côté de Saint-Joseph, nous avons aussi également un beau ciel bleu avec quelques petits passages nuageux et 24 degrés. Ensuite, on va du côté du Cap Saint-Leu où là-bas le ciel est très ensoleillé, pas le moindre nuage en vue et 23 degrés. Ensuite, du côté du port, et bien là, les nuages commencent à arriver avec quelques éclaircies de temps à autre et 26 degrés à l'extérieur. Ensuite, dans l'intérieur de l'île, et bien vous avez un temps plutôt mitigé, voire même pluvieux, notamment du côté de Salazie, où et bien le soleil cohabite avec des nuages porteurs de pluie et 20 degrés. Ensuite, du côté de la plaine des Palmistes, vous avez 18 degrés à l'extérieur et un temps qui est assez fermé, malgré quelques tentatives pour le soleil de percer les nuages. Ensuite, aujourd'hui, aujourd'hui, nous fêtons la Sainte Léonce. Bonne fête à tous les Léonces de l'île. Et ce nom est un nom qui est assez félin, d'ailleurs, au passage. Et il a déjà été utilisé dans l'Antiquité romaine. Donc, que ce soit au masculin ou au féminin. Enfin bref, en tout cas, c'est un nom qui sait apporter de la force et du renouveau. En tout cas, j'espère, je vous souhaite que vous représentiez tout ça, tous les Léonces de l'île. Ensuite, aujourd'hui, eh bien, le soleil se couchera dans les alentours de 17h46. Encore très tôt, bien sûr, comme chaque hiver austral. Vos plus belles chansons, elles ne s'arrêtent pas sur LFM avec dans quelques instants Harry Payette, Nina. C'est dans quelques instants sur LFM, ce sera juste après la pub. Je vous souhaite à tous une bonne écoute et un bon moment, une belle après-midi à tous.
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Belle chanson et votre plus belle ambiance, c'est avec LFM Réunion. Et tout de suite, on continue avec Fanatique, Mélina. Je vous souhaite à tous une bonne écoute et un bon moment. Et surtout, merci d'avoir...

Choisy LFM pour vous accompagner, que ce soit sur la route, au boulot ou même chez vous. Bonne écoute à tous. Tout de suite, on écoute Mélina de Fanatic sur LFM. Bonne écoute.

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Il est déjà 15h à l'île de la Réunion et c'est une nouvelle heure ensemble qui commence pour votre émission. En avant la musique, c'est Clem avec vous en ce jeudi 18 juin. Et on continue tout de suite avec La Jalousie de Volcan suivi de Jimmy Devarieux. Pas douter, je vous souhaite à tous une bonne écoute et un bon moment et surtout une belle après-midi à tous et à toutes. Bonne écoute.

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Vos plus grands tubes sont sur LFM Réunion. Il est déjà 15h, passé de 14 minutes à l'île de la Réunion. Et on se retrouvera dès 15h30 pour faire le point sur la circulation sur notre île. Mais juste avant, on va retrouver Christopher Nas, T'es Black sur LFM, Simé Les Bonaires, suivi de Joel Parasite. Je vous souhaite à tous une bonne écoute et un bon moment. Et surtout une belle après-midi.

0: Il est déjà 15h passé de 30 minutes à l'île de la Réunion et tout de suite on fait le point sur la circulation. Et donc on est du côté de la RN2 sur le boulevard, du côté du boulevard Lancastel en direction de Sainte-Marie. Vous avez des ralentissements dans le secteur Pont-Pasteur, environ 1,1 km de ralentissement en tout. Ensuite on est cette fois-ci du côté de la RN1 à Saint-Paul en direction de Saint-Pierre. Vous avez des ralentissements dans le secteur de l'échangeur de Cambé. Et là, c'est environ 3 km de ralentissement d'embouteillage. Donc surtout, faites bien attention, soyez prudents. Ensuite, côté travaux sur la RN2 à Saint-André, vous avez des travaux de pose de radar. Donc la bretelle de sortie de l'échangeur Petit Bazar dans le sens nord-est sera fermée ce jeudi 18 juin entre 20h et 5h du matin. Vous aurez une déviation qui sera mise en place par l'échangeur de la Balance. Par ailleurs, la voie de droite sera également neutralisée. Ensuite, cette fois-ci, du côté de la RN2002 à Saint-Benoît, dans le secteur de la Cabane, des travaux de reconstruction de l'ouvrage de franchissement de la ravine Harmonie sont en cours et prendront fin dès fin juillet. Une alternance en permanence sera mise en place. Surtout, soyez prudents et surtout si vous roulez de nuit. Ensuite, cette fois-ci sur la RN5, route de Sillaos, dans le secteur Cap Payanque, vous avez des travaux de sécurisation de la falaise jusqu'à ce vendredi 26 juin. Des coupures de 45 minutes seront mises en place entre 8h et 16h. Vos plus belles chansons, elles, ne s'arrêtent pas sur LFM avec, dans quelques instants, Ace of Base, The Thing, suivi de Je te laissais de Elixra sur LFM. Je vous souhaite à tous une bonne écoute et un bon moment et une belle après-midi à tous et à toutes.
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0: C'était un autre amour de Analyse sur LFM. Dans quelques instants, on va toujours parler d'amour avec Zouklan, une dernière danse avant l'amour. Alors oui, la thématique est légèrement différente, mais c'est à peu près la même chose. Et vos plus belles chansons, elles ne s'arrêtent pas, bien entendu, sur LFM. Vous écoutez En Avant la Musique cet après-midi. Et tout de suite, donc, comme on dit, Zouklan, une dernière danse avant l'amour. Ce sera juste après la pub. Bonne écoute à tous.
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Et tout de suite, on continue avec Wisdom, ou alors, c'est tout de suite sur LFM. Je vous souhaite à tous une bonne écoute et un bon moment. Surtout, merci d'avoir choisi LFM Réunion pour vous accompagner en cet après-midi.

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C'était avant les de Tinem sur LFM. Il est déjà 16h passé de 22 minutes à l'île de la Réunion. Et on se dirige progressivement vers les 17h. Et tout de suite, on va continuer avec l'inconnu de Albéric Louison, suivi de Mirage, Mon Catherine. Je vous souhaite à tous une bonne écoute et un bon moment et surtout une belle après-midi à tous. Et merci de nous avoir choisi pour vous accompagner, que ce soit sur la route, au boulot ou même chez vous. Tout de suite, Albéric Louison de l'Inconnu.

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C'était Tu me manques de Taïk sur LFM. Il est déjà 16h passé de 38 minutes à l'île de la Réunion. Et on se dirige vers les 17h. Et tout de suite, on continue avec Darius Denon, Écris-moi, suivi de Cassia Pesé sur LFM. Je vous souhaite tous une bonne écoute et un bon moment.

0: C'est la dernière ligne droite pour votre émission en avant la musique cet après-midi. Et tout de suite, on va continuer avec Rihanna, Mon Choix. Je vous souhaite à tous une belle écoute, un bon moment et surtout une belle après-midi à tous et à toutes. Il est déjà 16h, passé de 49 minutes. Merci de nous avoir choisis pour vous accompagner dans vos plus belles chansons sur LFM. Bonne écoute à tous.
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0: Et on arrive déjà à la fin de votre émission En avant la musique pour aujourd'hui. C'était Clem avec vous et dans quelques instants, restez bien à l'écoute de votre radio dès 18h. Vous allez retrouver Fred pour votre émission Le Casse dédié. Surtout n'hésitez pas à le contacter pour vos messages et dédicaces au 02 62 489 868 ou par SMS au 06 93 048 719. Quant à moi, je vous dis à demain. Pour votre émission En avant la musique, on se retrouve ce vendredi 14h-17h. Et c'était Clem avec vous pour aujourd'hui. Je vous souhaite à tous une bonne fin de journée. Et à très vite pour vos plus belles chansons sur LFM. Bye bye.
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Baptiste Séga. Ah ben c'est tout ce qu'on aime, hein. L'ambiance aux couleurs locales sur LFM. À 18h10, bonsoir La Réunion. Bonsoir l'île Maurice, bonsoir le monde entier d'ailleurs. Merci d'être là. L'édition Casse des lits de ce jeudi, le dernier rendez-vous tout simplement de la semaine, puisque vous l'avez compris que le Casse des lits c'est du lundi au jeudi. En tout cas, merci d'être là. Vos messages, la lecture qui vont se faire tout à l'heure, juste après la nouvelle pause musicale avec The Power of Love qui vous attend dans quelques minutes. Et puis on s'arrêtera également pour vos petits bonsoirs. Mais également la lecture de vos messages. Le temps de vous rappeler les numéros 06 93 048 719 et le standard 02 62 489 868. Le bonsoir à celles et ceux qui nous écoutent sur le www.lfm.re. Merci de votre fidélité. N'oubliez pas le rendez-vous de ce week-end party. Samedi, dès 10h, on aura le plaisir d'accueillir PVL et Carole, deux artistes qui seront tout simplement dans notre studio. Et puis vous n'oublierez pas, le jeudi 25, jeudi prochain, j'aurai le plaisir d'accueillir Apollonia et Quentin qui eux tous deux seront en concert à Saint-Jean. Et ça va se passer tout simplement du côté de l'auditorium à Saint-Joseph. On en parlera à l'occasion. Et puis Choupinoustaï, lui, sera...

0: The Power of Love. On se rappelle de ce magnifique souvenir, que ce soit cette version ou la version dance, tous deux, vraiment extraordinaire. 18h16 à l'île de la Réunion, le Casse-Délice est en partenariat avec la salle de Planada, zone pépinière Pierrefonds à Saint-Pierre, comme tous les soirs, lundi, jeudi. Vous faites la proc de votre radio. Les petits bonsoirs qui sont à l'afflux ce soir. Le bonsoir de Pauline, Florine de Saint-Jean, Eliane, Flora de Saint-Jean, Fabrina de l'Étang Salé, Étienne de Saint-Pierre, Catherine de Saint-Louis, Daniela de Saint-Jean, Karine de Saint-Joseph également, Aurélia du Tampon, Sophie du Tampon, Francesca de Saint-Paul, Aurore et Patrick du côté de Saint-Jean. Merci à vous d'être là en tout cas. La lecture, on va s'arrêter à nouveau au 06 93 048 719. Bonsoir Fred, c'est Lola de Saint-Pierre. Je voudrais écouter le nouveau Manu Cadet pardon, et Emmanuel Ivara. Merci à toi. Bonsoir, c'est Florent de Petite-Île. Il serait possible d'écouter Big One avec Milagro. Coucou Fred, c'est Ludivine. Passe-moi Gold avec Capitaine Abandonné. Bonsoir, c'est Sandra de Saint-Jean. J'aimerais écouter l'Indigo, Nous les Contents. Ça sera pour mon papa que j'embrasse. Merci à vous. Passez une très belle soirée à l'écoute du Casse-Délit. 18h-20h. C'est vous qui faites la prog. Pour rappel, des numéros de téléphone. Pour les SMS, 06 93 048 719 et le standard 02 62 489 868. Mais vos programmations arrivent juste après.
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Côté SMS, 06 93 048 719. Coucou, peux-tu me passer Slimane, tout pour toi s'il te plaît. C'est Mé de Saint-Jean, merci, bonne émission à toi, bisous. Bisous Mé, merci d'être avec nous ce soir, et comme tous les soirs d'ailleurs. Bonsoir à tous, c'est Eric de Saint-Jean, j'aimerais écouter Lohan, un toi, un moi. Bonsoir Fred, possible d'écouter DJ Goja avec Michiko. Merci, c'est Debo. Bonsoir, c'est Claudine du Tampon. Ce soir, j'aimerais Alphaville, Big in Japan. Bonne soirée, Fred. Merci, Claudine. Bonne soirée également. Coucou, Fred. La team Estelle, Tampon toujours là. Passe-nous ce soir Herman Fléré en pas fait semblant. Bisous à toi et très bonne soirée. Merci et bonne soirée également à la team Estelle du côté du Tampon. Très belle soirée à vous.

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quel souvenir que vous avez programmé ce soir avec Alphaville pour Big in Japan sur LFM à 18h55. On referme tout simplement cette toute première heure avec Herman Fleury qui a été programmé également côté canal SMS. En pas fait semblant. Ah ben ça c'est du bon.

Eh bien, effectivement, ça fait un moment qu'on n'avait pas entendu celui-là. Zouk Machine, en souvenir, au revoir. Le Casse d'Élie, deuxième partie, dernière ligne droite de votre émission. En partenariat, bien sûr, avec la salle de Planada, Zone Pépinière Pierrefonds à Saint-Pierre, où on vous donne rendez-vous tous les dimanches après-midi dès 14h. Et ce dimanche, surtout, l'événement à ne surtout pas rater, et en direct, en simultané sur votre radio, dès 12h10. Dans quelques instants, on revient pour la lecture de vos messages côté SMS 06 93 048 719 et le standard également de ce côté-là. Vous êtes pas mal non plus à nous appeler en antenne pour vos petits messages au 489 868. On parle rapidement de ce samedi dans le week-end party où dès 10h, j'aurai le plaisir d'accueillir PVL et Carole, un duo récent qu'on aura l'occasion de découvrir ensemble dès ce samedi à 10h. Samedi aussi, là on parle hein, de l'événement de la fête de la musique. Eh ben nous on va le fêter, hein, la ville de Saint-Joseph va le fêter surtout ce samedi 20. Et ça va démarrer, le coup d'envoi sera donné surtout à 18h avec l'école des arts, qui ne s'appelle plus maintenant l'école musique et de danse. Très important de le citer, hein, donc ça s'appelle l'école des arts. Donc les talents de cette école dès 18h, le premier concert. Et puis suivra du Saint-Josephois Alex Bazin à 19h45. À 20h45 en live, le groupe Emmanou. Ils vont revenir avec les plus grands succès, mais également les dernières en date. Et puis le groupe légendaire Saint-Pierrois, venant du quartier de Basse-Terre. Vous l'aurez compris, hein ? Basse-Terre sera en live également à 22h15. Vous ne bougez surtout pas, nous on se retrouve dans quelques minutes pour la suite de vos messages, puisqu'on entame bien sûr la toute dernière ligne droite. Dans les années 80, plus précisément, ce titre-là en 1985 a fait fureur. C'est

On revisite tout simplement les plus grands classiques d'Afrique. Sampon Thomas 1985, ce fut un énorme succès avec African Typic Collection, Sabina, des grands tubes tels que le Makassi également. Cet artiste-là est toujours d'actualité et on pourrait peut-être prochainement le voir, certainement, oui, à La Réunion. Sampon Thomas, toujours sur le rang musical, hein, incroyable, même avec l'âge, il a toujours ce dynamisme vraiment incroyable. 19h13, à l'île de La Réunion. Le petit bonsoir qui nous arrive également, côté SMS, de Marie-Jeanne et Alain, du côté de l'Alsace, bien branché, connecté surtout, sur le www.lfm.re. Le petit clin d'œil à nos retraités de l'Alsace, il paraît qu'il fait très chaud en ce moment du côté de la métropole, et c'est complètement la canicule. Protégez-vous et surtout hydratez-vous, hein. Il est très important. Allez, on revient du côté du canal SMS, mais on n'oublie pas bien sûr cette émission, le dernier rendez-vous de la semaine, hein. Le casse-délit en partenariat avec la salle Le Plein Lada à Saint-Pierre, zone Pépinière-Pierrefonds. Et puis c'est un rendez-vous incontournable tous les dimanches en direct et en simultané sur votre radio. Bonsoir Fred, c'est Gwendoline. Je voudrais écouter Elsa, t'en vas pas. Bisous à toi Fred et très belle soirée. Merci, notre fidèle du côté de l'étang salé, Gwendoline, la petite infirmière. Ah ben voilà. Salut Fred, c'est Lily de Saint-Jean. Je voudrais écouter Junior si pose. Bonsoir, c'est Françoise de Saint-Joseph. Je voudrais la chanson de Wes avec Alain. Salut Fred, c'est Gérard de la Plaine des Cafres. Possible d'écouter Maddy, le medley. Bonne soirée à toi. Merci à vous, bonne soirée Gérard, Françoise, Lily et Gwendoline. Merci à tout ce petit monde de nous prêter l'oreille en FM. Mais on n'oublie pas également l'île Maurice où vous êtes nombreuses et nombreux à nous écouter. Et ça prouve dans les petits bonsoirs en début d'émission. Alors là, pour nous faire revivre les bons souvenirs ce soir, vous avez le don et c'est magnifique. Elsa, t'en vas pas.

Madi à l'instant pour le Medley Nissa. La petite escale qui était programmée hein, côté Canal SMS. C'était la petite pause qui s'imposait du côté de l'île sœur. 19h31, vous ne bougez surtout pas puisqu'on se retrouve dans quelques minutes pour la suite de vos messages. Le temps de s'offrir un petit Jésus. Guilou sur LFM, bonne soirée.

au 06 93 048 719. Et en partenariat, bien sûr, hein, avec la salle de Plalada, zone Pépini à Pierrefonds, hein, Saint-Pierre. Bonsoir à tous, c'est Muriel de Saint-Paul. J'aimerais écouter Model Talking avec You're My Heart, You're My Soul. Bonsoir, c'est Lydia du Tampon. Fred, passe-moi ce soir Attic avec Éternel. Bisous à toi. Bonne soirée Lydia, notre fidèle. Du côté du Tampon 107.6. Bonsoir mon animateur adoré, c'est Colette de Saint-Jean. J'aimerais écouter Century So Long. Coucou, c'est Elodie. Fred, mets-moi la chanson de Tidem avec Piloté. 06 93 048 719 pour vos messages. Et le standard 0262 489 868. On attaque tout simplement la dernière ligne droite de cette édition. Le dernier rendez-vous de la semaine. Model Talking. Ah bah tiens, hein, encore des souvenirs. Et on aime ça sur LFM. Et d'ailleurs, ça serait plus ou moins le format de la radio aussi. Hein. Même si on favorise aussi les nouveautés. Allez, bonne soirée. Merci de votre fidélité, où que vous soyez. En ce moment, montez le son.

Soirée à l'instant avec Tidem. Et piloté. Le casse dédié se termine. L'édition de ce jeudi en partenariat avec la salle Le Planada, zone Pépinier à Pierrefonds, à Saint-Pierre. Prochain rendez-vous la semaine prochaine, les amis. 18h, 20h. Mais par contre, côté radio, nous, on se retrouve bien sûr samedi matin entre 9h et midi. Et nos invités du jour, qui sera bien sûr PVL et Carole. Et le samedi 27, c'est Choupinou Style avec Promesse, gros carton du moment. On aura l'occasion de recevoir l'artiste. Et puis, jeudi prochain, jeudi 25, j'aurai le plaisir d'accueillir Apollonia, Bruno Essil et Quentin dans le studio d'LFM Réunion pour nous en parler du concert Kudzok qui se donnera du côté de Saint-Joseph à la salle L'Auditorium Harry Payette. Un événement à ne rater sous aucun prétexte. Là aussi, on parle du rendez-vous de ce samedi à Saint-Jean, sous la Halle Place François Mitterrand. Saint-Jean, fête la musique avec l'École des Arts dès 18h. 19h45, Alix Bazin suivra le concert live également du groupe Emmanou. Et puis, pour refermer la fête de la musique, le groupe Baster à 22h. Donc, soyez de la partie samedi du côté de la Halle Place François Mitterrand à Saint-Jean. Voilà ce qui est dit pour ces informations. Je vous souhaite bien une douce nuit avec nos programmes qui arrivent. Si vous êtes fan des années 80, 90, début 2000, les meilleurs souvenirs, les Gold, seront d'actu pour vous jusqu'à demain matin 6h avec bien sûr vos programmes habituels de la journée. Clem également qui sera avec vous. Je vous souhaite une très bonne nuit. Si vous n'êtes pas encore passé à table, eh bien, excellent appétit à vous. Et là, c'est vrai, on va se rappeler de bons vieux souvenirs. Papa Bacol. Allez, Alpha Blondie. À samedi, côté radio, bonne soirée.

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